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0: Nummer 9.
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0: ça commence encore une fois. Alors, notez, s'il vous plaît. Notez, s'il vous plaît.
1: S'il vous plaît, s'il vous plaît.
0: En ce samedi 19 février de l'an 2000. Je suis sur le point de terminer l'enregistrement
2: de mon quatrième album.
0: La rage de dire. Entre le moment où vous écoutez ces mots et celui où je les ai prononcés, le temps s'est écoulé. Malheureusement, même aujourd'hui, ces mots. Il reste d'actualité, je vous prie donc de bien vouloir leur accorder l'attention qu'ils méritent, ainsi que d'en tenir compte à l'avenir. On ne peut pas sauver le monde, ni le changer. Trois petits points. Surtout si on essaye pas. Qu'en pensez-vous?
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0: le bluff. De l'université au primaire, le système est primitif. Ministère de l'Éducation, il n'existe pas, il est fictif.
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0: petit Pujol.
1: Ils viennent à l'instant de sortir du studio, alors qu'est-ce qu'on fait là?
0: Bon, cette fois-ci, vous me les perdez pas. Y'en a marre qu'on passe pour des cons.

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1: Chers passagers, l'atterrissage est proche. Veuillez vérifier que votre ceinture est bien attachée et ajustée.
2: Ouais.

0: Oh, j'ai super faim. Et moi, j'ai la dalle.
1: Vas-y, viens, les gens.
0: J'ai un rat dans le ventre.
1: Ouais, oh, alors.
2: J'ai une souris dans le ventre,
1: gros.
3: Oh, carré.
1: Vas-y, j'ai la dalle. Hein.
3: Ça va
1: ouais. Tiens, gros.
3: Alors, le petit lapin, qu'est-ce que vous voulez? Ne commencez pas à critiquer mes merguez. Hein. Elles sont là depuis 3 semaines, mais elles sont bien fraîches.
1: Fais-moi un grec, vas-y.
3: Je te fais un grec.
0: Vas-y.
3: Ça sera quoi pour toi? Oh, elles sont bien, elles sont bien. Elles sont bien.
0: Brochette.
3: Elles viennent de Tunisie.
0: Un grec, c'est ça?
2: Non,
1: les merguez, mon frère.
2: Oh là là,
3: brochette. Mal à la tête, là. Elles sont bien, là.
2: Brochette, hein.
1: Bon, deux grecs.
2: Vas-y, attends.
3: Calmez-vous, il y a des clients là.
0: Vas-y, mayonnaise sans oignon. Vas-y.
3: Oui, mayonnaise sans oignon, je vais te mettre. Je vais te mettre beaucoup de frites. Bon, commence à. Assieds-toi. Asseyez-vous là, sit down.
0: Vous êtes au foyer.
2: Oh là là.
0: Je suis au foyer lui.
2: Du coup, ramène une bouteille de coca.
3: Oui, je vais t'en ramener deux.
0: Mais pas d'arrêt,
3: je l'offre. Je vais t'en ramener deux.
2: Bande de petits connards.
1: Voilà, la table est toute crade.
3: Oui, elle est crade, c'est ça.
0: Arrête.
3: Va comprendre.
0: Appelle Timan, on va y aller.
1: Oh, la mayonnaise, regarde. Regarde, mon frère.
2: Hé, la mayonnaise, elle est pas bonne, hein.
3: Mais oui, continue à parler.
4: Allô, inspecteur Forestier, j'écoute.
3: Oui, monsieur Forestier, c'est le grec, bon appétit. Ils sont là, hein. 3, 4, il y en a même un que je connais pas.
4: Comment, ok, retenez-les, occupez-les, on arrive tout de suite.

0: Zang, zang.
1: Salut à l'ange au dangereux. Salut à l'ange au dangereux. Les époques changent comme la vision des choses. Ça amène à réfléchir. Les hommes laissent égaux, le lendemain ne sont plus.
2: Ouais.
1: Dans l'absolu, tout va mal. Pourvu que la situation évolue, que les problèmes soient résolus. Mais ce temps-là est révolu, tout paraît confus.
2: Ouais.
1: C'est pour les gars de zone, tous qui savent que chaque jour est une grande occasion. Yeah. Tant que